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1: Ah, c'est toi, ils ont pas tous idée de ce que les gens font, tu vois. Ils pensent être dans ta tête. Là, ils parlent. Ils sont extra lucides ou quoi, tu vois.
2: Je te jure.
1: Rien à voir, mec. Ils sont stupides.
2: Où est-ce que

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0: Tiens, Rachid, c'est bien que je te vois, j'ai deux, trois trucs à te dire.
1: Vas-y, dis-moi.
0: Ouais, par rapport à ma copine qui est soi-disant ta femme.
1: Ouais, comment ça, ouais, soi-disant? Ouais, soi-disant. C'est ma femme.
0: Ouais, c'est ta femme et ouais. Tu la frappes.
1: Et alors, mais je la frappe, mais tu quoi? Tu viens ici pour me dire ça?
0: Ouais, je viens ici pour
1: tu
0: dire ça.
1: Tu crois que je

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